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0: Ton référence BRH pour jeudi 16 juillet 2026, là, c'est 130 gouttes 50 pour $1 américain.
1: Moun, ton référence BRH calculée et puis publiée pour journée, hein, c'est résultat transaction achetée dollar qui fait dans la veille sous marché change. Là. Pas oublié. Ton référence là disponible tout le temps sur site BRH là www.brh.ht sous compte Twitter BRH BRH Haïti ou soit ou carrélé centre contact BRH là gratis dans 80D 74
0: $50 américains.

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0: 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Bienvenue tout le monde dans l'autre épisode Matin Santé, qui est une initiative clinique de la Rebecca en collaboration avec Radio Télé Clair. Jeudi, nous allons recevoir un autre spécialiste pour un sujet qui est très intéressant qui a concerné tout haïtien. C'est stress. Plus précisément, symptômes stress. Et jeudi, nous allons parler avec le docteur Lemoine Louis Lafleur, qui est interniste, neurologue et qui a une spécialité dans sa orelle et l'épilepsie qui a grand monde actif. Il est en même temps et directeur médical neurosoins. Bonjour, docteur Lemoine.
1: Bonjour, Doc. Bonjour, monsieur Emetteur en audio. C'est un grand plaisir pour moi pour participer dans une émission aussi importante. Et moi, féliciter Radio Télé Clair pour une telle initiative. Parce que c'est vrai, et population a besoin d'informer. Et, mais toutefois, information pas seulement de actualité qu'a fait dans le pays, etc. Faut maintenant qu'on ait état de santé. Donc, c'est pour ça, à chaque fois, j'ai une chance pour participer. Moi, toujours content parce que ça fait partie de mission que m'a été moi, qui s'est formé, informé et éduqué tout le monde. Mm-hmm. Donc, c'est un plaisir pour moi pour moi.
0: C'est un plaisir pour nous recevoir tout. 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
1: 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Et nous avons rappelé que c'est une initiative qui est Rebecca, qui est située dans Pétionville, dans Rebecca numéro 44, et tout avec collaboration avec Radio Télé, bien sûr. 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

0: 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Nous travaillons pour Port-au-Prince régulièrement, mais chaque fin mois, nous faisons un coup de pied dans la ville de province parce que mission, c'est accompagner Mounio, c'est peut-être ça, moi, il était moins neurologue pèlerin parce que je suis dans un paquet de côté. Je remercie donc pour l'invitation. 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Dans Clinique Rebecca, je suis malade Pétionville. Qui Clinique Rebecca, c'est qui dans rue Rebecca, dans
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0: Yeah, voilà, c'est ça. Donc, nous remercions tout le monde. Merci.
1: Merci beaucoup. À bientôt.
0: À bientôt.

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1: Bonjour, bonjour, bonjour tout le monde et bienvenue et dans la quatrième sortie de l'émission Matin Débat pour jeudi 16 juillet 2026. Bonne fête avec tout le monde qui a fêté jeudi et bonne fête particulièrement avec tout pèlerin. Pèlerin, pèlerin, vous avez pèlerin, pas pèlerin, non pèlerin, ok? Et Mont Carmel, qui a fêté jeudi, bonne fête à Mont Carmel. Donc, tout pèlerin de Mont-Carmel, écoutez-nous. Bonne fête avec tout le monde qui a fêté hier, bonne fête avec tout le monde qui a fêté tout demain. Et pourquoi pas pendant toute la semaine là. Nous comptons pour nous ensemble avec vous pour quatrième sortie et émission Maté Débat pour semaine ça. 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Haïti, parce que justement, un objectif nous fixer tête nous à cette émission, Maté Débat, c'est aider à comprendre bien la réalité sociale, politique et économique pays où il y a une manière, n'est-ce pas, zigzag, pour aider à comprendre bien la réalité sociale et pays et d'Haïti et puis motivé pour participer dans la bataille pour changement de vie et ça qui est plus que nécessaire que jamais parce que d'une manière ou d'une autre Haïti doit sortir du bourbier et ces petits lieux qui pourrient belle sortir là ça lié là jeudi à ce jeudi et n'a bien pour petit parler avec eux. 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
3: 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Écoutez, voilà. Et les gros titres de l'actualité avec Luc-Léa Désir.
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0: 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Et jeudi 16 juillet 2026, bonsoir à tous et à toutes, bienvenue dans cette 4e sortie de l'émission Matéléba pour cette semaine sur Radio Éclair 105. Et comme sur toutes les stations radio dans cette émission pour retirer mon niveau de la diaspora haïtienne. Les titres qui sont donc débattus à cette édition de Matéléba pour ce jeudi 16 juillet 2026. Haïti en sécurité, la population à Wanamint est sous la panique suite à l'assassinat de plusieurs individus dans le département du Nord-Est. On fera le point ce matin à ce sujet avec notre correspondant sur place, Ronald Jol. Haïti en sécurité, la population à Wanamint est sous la panique suite à l'assassinat de plusieurs individus dans le département du Nord-Est. On fera le point à ce sujet ce matin avec notre correspondant sur place, Ronald Charles. Les analyses et commentaires dans quelques minutes à l'émission Matéléba. Haïti, justice, c'est pour quand la nouvelle date de comparution de l'ancien président Joseph Michel Martelly par devant le juge instructeur de Desipouyen. Haïti, justice, c'est pour quand la nouvelle date de comparution de l'ancien président Joseph Michel Martelly par devant le juge instructeur de Desipouyen. Les analyses et commentaires de quelques minutes à l'émission Matéléba. Haïti politique, le retour de l'ancien président Joseph Michel Martelly en Haïti, met-il le Premier ministre Alix Didier Fils-Aimé dans ses petits souliers. Haïti politique, le retour de l'ancien président Joseph Michel Martelly en Haïti, met-il le Premier ministre Alix Didier Fils-Aimé dans ses petits souliers. Les analyses et commentaires de quelques minutes à l'émission Matéléba. Madame, monsieur, sans âme de points avec l'autre, nous allons faire débat sur vous, nous allons faire discussion sur vous, nous allons faire commentaire sur vous. Nous allons analyser ce jeudi 16 juillet 2026 à l'émission Matéléba sur Radio Éclair 105. Et comme sur toutes les stations de radio, vous voulez cette émission mauvaise, c'est quand même au niveau de la diaspora haïtienne. Bon jeudi, bonne écoute, bonne journée, bon Matéléba à chacun de vous.
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1: 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Émission matin de bas. 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